au large de Chavier, le dévoue, un conjurin d'intrigue à Chespen. Carosaline,

0: truc.
1: Ouais, qu'est-ce que tu dis? Ça t'emballe pas mon truc? Tiens. C'est quoi? Vite apprendre à respecter la musique à ton père, moi. Hein? Comment elle fait la musique à ton papa? Dis ça tout de suite à ton papa, là. Hein? Dis-le.
0: Oui, la musique à papa, elle fait...
1: C'est bien, là. C'est de la musique. De la vraie musique. C'est un truc français. On est des lions et je m'y connais. Les Américains, hein? Et même les Cubains. Et côté sérieux, ça fait de l'effet parce que c'est typique. Seulement tu permets. Ta gueule est soin de soi. Ta gueule est soin de soi. C'était de la musique.
0: Scooby-Dooby-Doo.
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